0: Tiens, ça me fonctionne. 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
1: Near WC Braswell, North Carolina 28, John Boy, David 9797. 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